0: C'était de tout, c'était souvent de la chanson française, hein. Je me rappelle.
1: Wir haben alles Mögliche gehört, vor allem bekannte Chansons aus Frankreich.
0: Chanson française qu'on connaît tous, il y avait du Piaf, il y avait du Barbara, mais il y avait aussi du Mylène Farmer, il y avait du Dalida. Je me souviens voilà, de ces chansons, des tubes français qu'on a écoutés à l'époque. Alors, je ne les ai pas tous en tête, mais...
1: Ich erinnere mich nicht genau an alle, aber ich erinnere mich noch gut an diesen Sommertag. Diese Erinnerung bleibt in meinem Kopf eingraviert.
0: J'ai vraiment un très bon souvenir de cette journée-là d'été. Voilà, c'était en été, je me souviens, et c'est un souvenir qui restait vraiment gravé dans ma tête.